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Elle porte un t-shirt blanc et ses bras comme le ciel sont parsemés de bleu. 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

c'est bon. Comme c'est comme ça. Ah, mademoiselle, mademoiselle too sweet, hein?

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1: J'aime bien me retourner dans le noir et contempler le visage des autres spectateurs.
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3: Fourchette, acceptez-vous de prendre Karen Beverly pour légitime épouse?
4: Je vous déclare maintenant...
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5: Tu crois que j'en suis pas capable?
6: Oui, je suis ton ami.
7: Joli poncho. Que c'est bon de les revoir se disputer.
8: Ça m'avait manqué aussi.
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2: Bonjour à tous les auditeurs, bonjour à Claire qui nous fait notre technique aujourd'hui.
3: Bonjour.
2: Et bonjour Anne, Anne qui nous vient donc de Guémené du Ciné-Rock pour nous parler de la programmation de cette semaine. Voilà, on espère que vous avez passé un très bon été et que vous allez retourner très vite dans les salles obscures, entre autres à Guémené-sur-Scorff. Alors on démarre tout de suite avec les petits à 10h45, pour les tout petits donc à partir de 3 ans, des dessins animés, animation suédois cette fois. Alors, ça s'appelle Gros Pois et Petit Pois.
4: Ouais, c'est adorable. Personnage, deux petits personnages qui vont faire la cuisine, qui vont se balader. Enfin, c'est extra. C'est pour les tout petits, par contre.
2: Et ça dure
4: vraiment
2: 40 minutes. Ouais. Voilà. Ensuite, pour les plus grands, l'après-midi à 16h15, on a un film franco-belge d'animation également, fantastique aussi, de Philippe Rich, La fille dans les nuages.

0: c'est un joli film. Donc, une petite fille qui découvre que son voisin utilise une plume magique pour écrire. Son voisin est écrivain. Et donc, il va s'en suivre un tas d'aventures. C'est un très joli film, très réussi.
1: Voilà, donc c'est pour les enfants 10 ans.
0: Ouais, alors je vais ajouter que Josette, hein, qui est notre spécialiste cinéma enfant, m'a dit que c'était un film complètement craquant.
1: Bon, à voir. Alors, à voir, La fille dans les nuages, à 16h15 le mercredi. Aujourd'hui. Ensuite, ce soir, à 19h45, on a un film qui se passe d'un japonais. Ryuzuki Hamaguchi, voilà. Et avec Virginie Efira, donc on a une actrice française, Tao Okamoto et Kodai Korazaki. Ça s'appelle Soudain.
0: Ouais, alors j'ai tellement aimé ce film que j'espère que je vais bien en parler, que je vais vous inciter à aller le voir. Donc c'est une très belle histoire d'amitié entre Marie-Lou, qui est jouée par Virginie Efira, qui est directrice d'un EHPAD où elle met tout en œuvre pour que les résidents soient le mieux possible. Il y a surtout des malades Alzheimer. Elle développe ce qu'on appelle l'humanitude, hein, donc c'est le regard, le toucher, la station debout, la mobilité, voilà. Et elle va rencontrer Marie, qui est une metteur en scène japonaise, qui, elle, présente une pièce sur la psychiatrie hors les murs. Et aussi, elle a un cancer très avancé, donc elle sait qu'elle va mourir. Donc, tout leur travail, en fait, se fait écho. Et elles vont se rencontrer un peu par hasard. Et là, elles vont avoir une envie folle de se parler. Donc, elles vont se parler. C'est juste passionnant. Donc, ça commence par une attaque en règle du capitalisme. Et ensuite, c'est une discussion autour de la vieillesse, de la mort, du soin. Donc, elles n'arrivent plus à se quitter. Elles deviennent... c'est pas une amitié amoureuse, hein, c'est vraiment une amitié aussi intellectuelle. Elles ont du plaisir à parler ensemble. Et puis, petit à petit, elles vont parler et elles vont essayer de mettre en pratique aussi ce dont elles parlent. Donc, il y a entre autres une très belle scène où Marie, qui est donc metteur en scène, va proposer aux résidents et aux soignants de se masser les pieds mutuellement. Et ça donne lieu à une scène, donc ils s'entrecroisent, ils se massent tous les pieds, c'est une scène assez extraordinaire.
1: Donc beaucoup de douceur dans ce
0: voilà,
1: film, d'émotion aussi.
0: Voilà, ouais. Un film très tendre aussi. Hein. Et puis au fur et à mesure de leurs échanges, chacune va évoluer, hein, va bouger un peu des lignes. Marie va dire à Marie-Lou, peut-être que tu ne peux pas obtenir tout de suite. Donc, vas-y tranquillement, alors qu'elle est une fonceuse. Enfin, des choses comme ça, très subtiles. Et alors, ce qui est très beau, c'est que ça passe sans arrêt du japonais au français. Et ben, en fait, ça donne un rythme, un charme vraiment particulier. Et puis, mention spéciale aux actrices, hein, qui ont eu le Grand Prix d'interprétation féminine. Il y a une critique qui a dit que c'était un film care, hein, un film pour se faire du bien. Et bah, je suis d'accord avec ça, il faut aller le voir absolument.
1: Voilà, beaucoup donc d'émotions et aussi de plaisir à voir ces deux femmes évoluer. Hein.
0: Et ça ne dure pas du tout longtemps, le temps passe très vite.
1: Voilà, donc beaucoup d'humanisme, de profondeur. C'est Soudain avec Tao Okamoto, l'actrice japonaise, et Virginie Efira. Voilà. Ensuite, on a l'Odyssée. Ça, c'est jeudi l'après-midi à 14h30. En version française, c'est un film anglais-américain qui... donc, c'est une épopée. Alors, on reprend bien sûr avec ce film l'épopée grecque antique attribuée à Homère, considérée avec l'Iliade comme un des poèmes fondateurs de la culture grecque antique et l'un des plus grands chefs-d'œuvre de la littérature mondiale. Voilà, on reprend donc l'idée de l'Odyssée. C'est une épopée mythique tournée à travers le monde qui suit le retour d'Ulysse vers Ithaque 20 ans après son départ. Un voyage parsemé d'aventures et d'épreuves avant de retrouver sa chère Pénélope. Donc voilà, c'est un film avec beaucoup d'action, et
0: Ah bah oui, c'est vraiment un excellent film. Oui. Je veux juste rajouter que Christopher Nolan, on le connaît bien parce qu'il a fait un film assez récemment qui s'appelait Oppenheimer, qui était un film très intéressant. Et puis les acteurs L'inventeur de la bombe atomique.
1: Voilà.
0: Et il y a Matt Damon qui est un acteur assez génial, qui jouait aussi dans Oppenheimer. Et Anne Hathaway, qu'on a vu beaucoup ces temps-ci, qui va être dans un film qu'on va passer, là, à la fin d'Oak Street. Hein, et puis aussi, Le Diable s'habille en Prada.
1: Oui, on la voit beaucoup.
0: Voilà, et ça prouve qu'elle est multicarte, hein, parce que c'est des films très différents. Donc, en fait, ce qui est bien dans le film, c'est que c'est un Ulysse auquel on peut s'identifier. Hein, il est proche de nous. Voilà. Ouais. Et puis, les scènes d'action sont très spectaculaires. Les acteurs sont assez géniaux. Alors, bien sûr, il y a des aspects de l'Odyssée qui sont modifiés. Enfin, c'est normal, c'est une adaptation. Il y a des moments, très beaux moments, comme la ruse du cheval de Troie, la prise de la ville. Voilà. Et puis, ce que j'ai bien aimé, c'est qu'il y a des flashbacks, mais qui sont très lisibles et qui apportent de la compréhension au déroulement du récit. Voilà, après, c'est un très beau film.
1: Un petit voyage de la Grèce antique, avec un Matt Damon en pleine forme, pour jouer Ulysse. Ensuite, on a Paradise, un film qui nous vient du Ghana, du Canada, de la France, un film de Jérémy Comte avec Daniel Atsu-Porti, Joé Boivin, Demeule. Voilà, alors Paradise, c'est jeudi à 19h45 dans le cadre de Coup de cœur AFCAE, 15-25 ans. Donc j'ai à l'adresse des jeunes.
0: Oui, alors AFCAE, c'est tout simplement l'association des cinémas d'art et essai. Donc régulièrement, ils font une sélection et là, c'est une sélection pour les 15-25.
1: Voilà, alors on est au Ghana avec Kojo, un adolescent marqué par la disparition de son père en mer, qui se rapproche du gang de rue sans parvenir à combler le vide qu'il ressent. Pendant ce temps, au Québec, alors ça va être une histoire sur deux continents, ils ne vont jamais se rencontrer, mais il y a quand même quelque chose qui les lie, on le saura à la fin.
0: Oui.
1: Donc au Canada, il y a aussi un jeune homme, Tony, en quête de repères, qui s'interroge sur l'homme dont sa mère est amoureuse et qui pourrait bien être le père qu'il n'a jamais connu. Voilà, entre la lente déchéance de l'un et la recherche d'identité de l'autre, un lien insoupçonné va se tisser, unissant les destins croisés de ces deux jeunes hommes que tout semblait séparer.
0: Voilà, alors surtout, il ne faut pas divulguer l'histoire parce que c'est vraiment très intéressant. Alors le réalisateur, il veut parler du passage entre l'enfance et l'adulte, hein, au moment où on grandit, où on prend conscience de ce qu'on a envie d'être et on se découvre aussi comme une grande personne. Donc c'est aussi le moment où on prend des décisions qui ne sont pas trop réfléchies. Donc, ce qui est intéressant, c'est que c'est deux personnages assez similaires. Donc, un petit Québécois qui est fou de skate et puis un fils de pêcheur qui va un peu déraper, hein, qui va mettre en place des arnaques. Il y a quelque chose de très beau dans le film, c'est qu'il y a, en fait, il y a le père est pêcheur, donc il est sur la mer, il y a un très beau bleu nuit et il y a un bateau qui brûle, un très gros bateau, et donc ça fait une espèce de grosses flammes énormes et c'est une image récurrente qui donne beaucoup de profondeur au film. Voilà, il y a trois chapitres, c'est vraiment étonnant. L'histoire est vraiment étonnante et je n'en dis pas plus, mais moi j'ai été complètement scotchée, je ne m'attendais pas du tout à ça.
1: C'est le premier film du réalisateur Jérémy Comte et il a co-écrit ce film avec son ami Will Niava qui vient du Ghana.
0: Ouais.
1: Voilà, deux échos de deux pays différents.
0: Et sur Arte TV, il y a une très bonne interview du réalisateur.
1: Voilà. Ensuite, on continue avec un film américain, La fin d'Oak Street, un film de science-fiction, un thriller de David Robert Mitchell avec Anna Hathaway et Ewan McGregor et Christy Convery.
0: Voilà, donc c'est une... Oui, pardon.
1: Alors, lorsqu'un mystérieux événement cosmique arrache Oak Street, c'est la rue du Chêne, à sa paisible banlieue et la transporte vers un lieu inconnu, la famille Platt, désorientée dans ce nouvel environnement hostile, comprend vite qu'il leur faudra rester unis pour survivre. Donc, tout de suite, avec le synopsis, on voit que c'est de la science-fiction quand même.
0: Oui, oui, oui.
1: Et carrément fait, une rue qui
0: voilà.
1: S'en va.
0: Cette famille Platt, là, elle ne s'entend plus du tout, elle est très désunie, mais comme elle va devoir affronter des créatures antidiluviennes comme des strécosaures, des vélociraptors et des tyrannosaures, bah, ils vont faire front commun. Hein. Donc c'est la banlieue américaine qui devient complètement inquiétante. Il y a une forte filiation avec Spielberg. C'est un blockbuster qui fonctionne très très bien. Et puis bah, finalement, ça parle du fantastique, du survivalisme, du drame familial. Et pour couronner le tout, il y a beaucoup d'humour.
1: Voilà. Donc, pour voir une invasion de dinosaures dans une banlieue tranquille d'Amérique, à voir la fin d'Oak Street. Donc, c'est avec, on rappelle, Anne Hathaway, Ewan McGregor et Christian Connery. Ensuite, on a un ciné-épouvante.
0: Oui.
1: Ça se fait, ça, à Guémené.
0: Ben, ça se fait. Ça
1: et
0: sera...
1: même qu'il y a quelqu'un pour venir présenter.
0: Tout à fait,
1: pour
0: ça se
1: mettre
0: fera.
1: Les gens dans l'ambiance.
0: Voilà, c'est film de genre. Hein. Il y a toujours des gens qui sont, qui sont intéressés.
1: C'est Undertone,
0: ouais.
1: Canadien, États-Unis, film d'horreur de Yann Tusson avec Nina Kiry, Adam DiMarco et Kena Bastidas.
0: Voilà, ciné-épouvante, ça aura lieu le premier samedi de chaque mois et il y aura systématiquement une présentation. J'espère ne pas me tromper, mais je crois que c'est Jean-Baptiste, un de nos permanents, qui va présenter, qui est très fan. Alors, je vous dis tout de suite, je ne l'ai pas vu, parce que j'ai horreur de ce genre de film, justement.
1: Horreur de l'horreur.
0: Voilà, voilà. Tout à fait. Donc, c'est l'histoire d'une femme qui fait de la radio, qui entend des voix, et puis les sondes vont venir de plus en plus troublants, comme si quelque chose venait chercher à lui parler. Plus elle écoute, plus la menace se rapproche. Voilà, donc j'ai quand même lu les critiques. Donc, cinématiseur qui dit un film d'horreur qui accomplit beaucoup avec très peu. Et les dernières nouvelles d'Alsace, Toisson amplifie la terreur sur la ligne dans un huis clos qui tire les oreilles. Voilà, l'horreur passe à la radio.
1: Voilà, ben c'est pas le cas aujourd'hui, hein, non. Sauf pour parler d'Undertone. Ensuite, on a un film de science-fiction encore d'aventure de Daniel Cretton avec Tom Holland, et Zendaya et Mark Ruffalo. Spider-Man, le Brand New Day. Parce qu'il y en a beaucoup hein, des Spider-Man.
0: Oui. Oui. Je n'ai pas regardé combien il y en a eu, mais oui, il y en a.
1: Alors là, dans un monde qui ne se souvient plus de lui, Peter Parker poursuit sans relâche sa lutte contre la criminalité. Mais le sentiment d'avoir été oublié par ses amis provoque un changement chez Peter qu'il n'est peut-être pas en mesure de contrôler.
0: Voilà, et pourtant, c'est cette mutation qui pourrait être sa seule chance de s'opposer à un adversaire terrifiant qui va être capable d'agir sans jamais être repéré et prêt à s'attaquer à la ville et à tous les proches de Spider-Man. Mais si tout le monde a oublié Peter Rashker, qui est donc Spider-Man, lui, l'affreux, ne l'a pas oublié. Et donc, ça va être la chance de Spider-Man hein, qui va pouvoir sauver ses petits camarades. Voilà, y a Tom Holland qui jouait déjà dans l'Odyssée, oui. Qui faisait Télémaque. On retrouve l'homme araignée qui est en pleine introspection. Il y a des scènes d'action. C'est un très bon cru.
1: Pour les amateurs
0: oui,
1: du genre.
0: Voilà,
1: hein.
0: Ouais.
1: Spider-Man, Brand New Day. Ensuite, le lundi, alors ça, ce sera le dimanche à 16h15, l'après-midi. Lundi 7 à 19h45, en version originale, en rattrapage. Alors, on rappelle ce qu'est le rattrapage.
0: Oui, alors le rattrapage, c'est un film soit qui a eu du succès et qu'on repasse pour qu'il y ait plus de gens à le voir, soit qui est redemandé par des spectateurs. Donc, si vous venez à Guémené, vous pouvez à la caisse demander qu'on repasse le film.
1: Alors, donc, ce lundi 7, le soir, The Ugly. Ugly, ça veut dire moche, pas joli.
0: Ouais, ça veut dire aveugle aussi. Non ?
1: Non.
0: Non, bon, ça veut dire moche.
1: Ça veut dire moche. Enfin, pas beau, voilà. Donc, c'est un film de Corée du Sud, ça, The Ugly, mystère, thriller de Yeon Sang-ho avec Park Jeong-min et Won Hae-yao.
0: Ouais, qui...
1: Alors, aveugle de naissance, un maître artisan admiré pour la beauté des sceaux, S-C-E-A-U-X, hein, qu'il grave, vit reclus avec son fils unique. Mais en fait, on n'est pas là pour parler de sa maladie.
0: Ni de sa maladie.
1: Enfin, des yeux.
0: Ouais.
1: Mais cette paix vole en éclats lorsque les ossements de sa femme, disparus 40 ans plus tôt, sont découverts. Son fils entreprend alors de mener l'enquête sur ce passé. Et c'est le passé qui va être uglé.
0: Ah oui, pas ça beau. Va être... voilà. Ouais. Et cette quête de vérité, hein, va dévoiler des lourds secrets et qui touche à la laideur humaine. Hein. C'est vraiment un film, de ce point de vue-là, assez déprimant. Hein. Les gens sont moches dans le film. Donc voilà, ça fait rire clair, mais c'est pourtant le cas.
1: Bah, c'est un thriller social aussi, qui est très sombre et dur, mais qui dénonce aussi pas mal la violence misogyne et la tyrannie de l'apparence.
0: Voilà, donc le fils là va mener l'enquête, hein. Il va profiter de ce qu'une journaliste, elle aussi, veut mener l'enquête. Et là, il va découvrir la vie de sa mère. Hein. Et sa mère avait un secret. Et les gens étaient d'une méchanceté avec elle. Mais c'est répugnant dans le film. Ouais. On n'en revient pas, quoi. Alors, il y a des flashbacks des années 70, parce qu'en fait, l'histoire se passe dans les années 70. Alors là, c'est impressionnant, à la fois parce que il y a une foule... c'est la reconstruction en fait de la Corée, donc il y a une foule très dense. Et puis, ce qui m'a frappé, c'est la méchanceté des gens, vraiment la méchanceté.
1: Oui, parce
0: quoi.
1: Que c'est, il parle aussi au niveau sociétal oui. que la Corée est quand même dure.
0: Oui, c'est très dur.
1: Gangrénée un peu.
0: Ouais,
1: oui.
0: C'est très dur. Et puis, en fait, si je résume, c'est un film sur l'humiliation.
1: Voilà.
0: Hein. L'humiliation d'être aveugle et l'humiliation pour cette femme. C'est ce que j'ai trouvé aussi intéressant, c'est que c'est un thriller calme. C'est-à-dire que il va se passer quelque chose, on le sait, on va aller à la découverte de quelque chose, mais ça reste très calme. Il n'y a pas d'effets spéciaux. C'est vraiment vraiment intéressant. Voilà. Et puis c'est une société qui privilégie les beaux et les valides. Voilà. Et ça, voilà.
1: C'est
0: un peu partout.
1: Ensuite, on va se promener en Bretagne avec un grand raccourci. C'est mardi à 18h. Un grand raccourci, c'est un film français, une comédie d'Armand Fouex et Clément Devilliers avec Sarah Monpetit, Louise Labeck et François Lebris. Donc, ça a été tourné à Rostrona, je crois.
0: Guarec.
1: Enfin, Centre-Bretagne,
0: ouais,
1: voilà.
0: Centre-Bretagne. Ouais. Alors, c'est une histoire vraiment sympa, parce que c'est deux jeunes gens qui sont copains
1: depuis... Enfin, sympa, ils ont des drôles d'idées quand même.
0: Non. Les deux réalisateurs, donc, sont très jeunes, hein. Ils ont 22 et 23 ans, je crois.
1: C'est leur premier long-métrage.
0: C'est leur premier. Ils sont copains depuis le collège. Ils font des films ensemble depuis le collège.
1: Ils ont fait des courts-métrages.
0: Oui, voilà. Et là, ils se sont lancés dans un long-métrage. C'est un portrait malicieux d'une jeunesse rurale hein, qui vit du côté de Guarec. C'est jamais... Alors, juste pour donner un exemple, ils essayent de s'en sortir. Donc, il y a Maëva qui est maître nageuse, qui veut devenir entrepreneuse et qui, du coup, convainc sa copine Louise, qui, elle, est conseillère funéraire, de se présenter à un concours de Miss où elle espère caser ses bijoux. Et puis, il y a les deux cousins. Lui, pour gagner des sous, il veut être dératisateur. Et comme il n'y a pas beaucoup de rats, il va introduire des rats chez les gens. Voilà. Donc,
1: dans sa famille, même.
0: Oui.
1: Dans le restaurant.
0: Dans le restaurant, ouais. De son père. En fait, il y a vraiment un esprit colonie de vacances. Hein, il y a de l'énergie.
1: C'est pour s'amuser.
0: Voilà. On sent que tout le monde est super impliqué. Enfin, c'est vraiment un film vraiment sympa.
1: En plus, avec deux duos
0: les deux filles. Ouais. Oui. Et puis, une mention spéciale pour Anja Verderosa, qu'on avait vue dans L'épreuve du feu, qui est une aspirante Miss, qui est vraiment odieuse et qui est très drôle. Voilà.
1: Donc, c'est une comédie française. Donc, on rappelle de deux jeunes qui font là leur premier film, Armand Fouex et Clément Devilliers, avec Sarah Monpetit. Alors, ça, c'est une Québécoise. Là.
0: Ouais,
1: elle a déjà un peu travaillé. Ouais. Louise Labec et François Lebris. Voilà. Un grand raccourci pour s'amuser.
0: Oui, et puis il faudra guetter ce qu'ils font.
1: Voilà.
0: Oui. Voilà, ce qu'ils font, ça, ce qu'ils feront à l'avenir.
1: C'est le mardi 8 à 18 heures. Ensuite, on revient avec la fin d'Oak Street, le mardi soir. Donc, on rappelle, film de science-fiction, thriller de David Robert Mitchell, film américain avec Anne Hathaway, Juan McGregor et Christian Converi. Un mystérieux événement cosmique arrache Oak Street, faut déjà imaginer, hein, une rue entière arrachée à sa paisible banlieue et qui va être transportée vers un lieu inconnu. Donc imaginez la panique à bord. Voilà. Eh bien, on va se quitter. On se donne rendez-vous la semaine prochaine. Au revoir à tous.
0: Au revoir.
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4: Pourquoi fait-on gicler le champagne sur les podiums de Formule 1 ? En Formule 1, après les hymnes nationaux, le vainqueur monte sur le podium, secoue un magnum de champagne, fait péter le bouchon et arrose les pilotes arrivés deuxième et troisième, ainsi que les spectateurs. Pour quelle raison ? Pourquoi une boisson alcoolisée dans un sport qui réclame la sobriété ? Il faut remonter au Grand Prix de France en 1950. La course se déroule sur le circuit de Reims. Le légendaire pilote Fangio gagne et reçoit des mains des producteurs de champagne Mouette et Chandron un Jéroboam, contenance de 3 litres, qu'il garde sans l'ouvrir. Ce cadeau devient un rituel qui se poursuit jusqu'en 1966. Aux 24 heures du Mans, le champagne est présent au pied du podium, mais cette fois-ci, on a oublié de le mettre au frais. Au moment des hymnes nationaux, le bouchon saute accidentellement et arrose le public au pied du podium. Incident spectaculaire. L'année suivante, toujours aux 24 heures du Mans, le champagne est bien conservé au frais. Mais le vainqueur, désireux de reproduire l'incident, secoue la bouteille et arrose le public. Ce geste est devenu une tradition lors de toute course mécanique, y compris en rallye ou à moto. En 2010, le premier Grand Prix se déroule à Abu Dhabi, en terre musulmane. L'alcool étant interdit, le champagne a été remplacé par du Ward, sorte de limonade à l'eau de rose qui a permis au vainqueur de faire gicler les bulles.

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Bonjour à tous, bienvenue sur Radio Brodjuanet pour Avec Tambour et Trompette. L'émission cette semaine sera consacrée à l'album d'un auteur, compositeur, interprète, Étienne Huss, intitulé Welcome to Brittany. Il est tombé amoureux de la Bretagne dans son enfance et il a composé cet album, donc intitulé Welcome to Brittany, dans lequel il s'inspire des images qui l'ont marqué durant ses années passées près de Bréa. Il vit et travaille du côté de Toulouse, mais c'est la Bretagne donc qu'Étienne Huss a choisi de mettre en musique dans ce CD. Et pas n'importe quelle Bretagne, celle de son enfance. Un triangle dont les extrémités iraient de Plougrescamp jusqu'à l'abbaye de Beauport et au sommet l'île de Bréa. Il est aussi question de la forêt de Brocéliande et c'est avec la tour de Kerok, pas le Kerok près de Lorient, mais le Kerok à Ploubazlanec que l'on va débuter. Kerok Tower.

Character Étienne Husse sur cet album Welcome to Brittany. Il est né donc dans le nord de la France, près de Tourcoing dans les années 60, une époque où la musique semblait déjà résonner dans ses veines. Dès son enfance, elle est sa complice silencieuse, sa langue secrète. C'est en 1973, lors de la découverte de Dark Side of the Moon, que tout a pris un tour décisif. Et cet album fut pour lui une véritable révélation, un miroir sonore où son âme se reconnaissait. À cet instant précis, il a commencé à composer et depuis ce jour-là, il n'a jamais cessé de créer. Et un nouvel exemple, là justement, on quitte le triangle, l'abbaye de Beauport, Bluegrass-Cambria, on est plus à l'est et plus au sud, c'est la forêt de Brocéliande. Brocéliande

Brocéliande Forest, Étienne Huss. Donc je vous le disais, il n'est pas devenu compositeur tout de suite. Ses premières années de musique se sont tissées autour de soirées dans le Nord et pendant les vacances en Bretagne. Mais la composition restait une idée, une promesse à venir. Et ce n'est qu'à l'âge de 30 ans, après des études et des années dans le tumulte de la vie professionnelle, qu'il a décidé de prendre la musique au sérieux. Piano, solfège, harmonie, il s'est plongé dans l'étude de la musique. Lentement, il fait ses premiers pas dans la composition avec des logiciels. Mais la vie l'a éloigné de sa passion, happé par la société qu'il avait créée. Mais il pense toujours à la Bretagne et donc il a composé ce morceau, The Plougwaskant Chasm.

The Progress Count, Chasm, Étienne, Huss. Et puis 2020 est arrivé, le temps s'est suspendu et dans ce silence imposé par le Covid, tout a changé. Il s'est enfin offert le luxe de composer et dans l'intimité de son studio, il a donné vie aux compositions inspirées de la Bretagne. Il a ainsi tissé des sonorités nouvelles, composé 10 morceaux instrumentaux, chacun inspiré par les paysages et l'âme de la Bretagne, terre qui a nourri son imaginaire depuis ses premières vacances. En 2023, enfin, il a franchi un nouveau pas, il a écrit des paroles et les voix se sont ajoutées aux harmonies. Et un nouvel exemple, là on est donc à l'est de son triangle amoureux de la Bretagne, c'est l'abbaye de Beauport, Beauport Abbey.

Beauport Abbey, donc Étienne Huss, sur cet album Welcome to Brittany. Il est autoproduit, donc on peut le commander sur son site Étienne Huss. Alors, Étienne sans l'accent, Étienne Huss, tout attaché. Et on le retrouve dans un dernier morceau, Fechnose. Si jusqu'à présent c'était Saros au chant, pour ce morceau, Fechnose, c'est Solaria.

0: Fishnose, extrait donc de cet album Welcome to Brittany, un voyage musical, un hommage à la Bretagne, à ses paysages, à ses brises et à sa mélodie douce qui habite Étienne Husse. Avec Tambour et Trompette était présent terminé, on se retrouvera la semaine prochaine pour un nouvel album à découvrir. Bonne semaine et au revoir.
1: Avec Tambour

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2: Malguenac, Art des Villes, Art des Champs. C'est du 20 au 23 août 2026. Ça se passe à Malguenac et on y est avec Radio Brodjunet pour tendre nos micros aux artistes qui ont bien voulu se prêter au jeu de l'interview, à commencer ce soir par Émile Parisien, qui est invité avec son projet Floating. Le saxophoniste Émile Parisien présente ici à Malguenac son nouvel album avec son quartet Floating, aux côtés du pianiste Yaron Herman, de la bassiste Linda May Ann O et du percussionniste et joueur de tabla Prabhu Edward. Bonjour Émile.
3: Bonjour.
2: Est-ce que j'ai bien prononcé les noms de tout le monde ou pas trop? Parce que c'est le moment de reprendre si je ne pas bien.
3: C'est très bien prononcé, pas de problème. C'est juste que c'est bien le line-up avec qui on a enregistré le disque et avec qui on fait la plupart des concerts. Sauf ce soir à Malguenac, Linda est remplacée par le contrebassiste Florent Nice, parce que Linda elle habite aux États-Unis et donc pour des concerts comme ça isolés, on fait pas l'aller-retour, mais donc on va faire quelques concerts avec Florent aussi et on est très content aussi.
2: Donc Floating, un quatuor empreinte carbone maîtrisé.
3: Justement, on essaie un peu. Enfin, en fait, quand elle vient, elle vient pour faire une tournée, quoi. Elle viendra au mois d'octobre pour faire deux semaines de concerts. Et donc, justement, enfin, on fait pas de one shot, quoi.
2: D'aller-retour pour juste une date. Et on va revenir sur votre parcours. Comment vous vous êtes lancé, vous, dans la musique, et plus précisément, comment vous êtes arrivé au saxophone?
3: Eh ben, je me suis lancé assez simplement dans la musique, des parents mélomanes qui écoutaient déjà un petit peu pas mal de musique et notamment du jazz, particulièrement mon père. Et le saxophone, c'est une petite anecdote. Il y avait une flûte à bec qui traînait à la maison quand j'étais gamin, je soufflais dedans, j'avais 4-5 ans et ça agaçait un peu tout le monde. Alors mon père m'a appris à faire les notes de ça et donc j'ai commencé à jouer un peu des petites chansons ou improviser des choses. Et quand j'avais 7-8 ans, mon père a loué un saxophone, mais pour lui, pendant un mois, parce qu'il avait envie d'essayer. Et comme les doigtés de la flûte à bec et du saxophone sont assez proches, presque similaires, en fait j'ai pu souffler dans le saxophone, j'ai essayé, puis un mois après, quand il a fallu le rendre, j'ai fait un caprice pour qu'il le garde, et donc il l'a gardé, et puis j'ai commencé comme ça, quoi.
2: Comme quoi, les caprices, parfois...
3: Ça peut marcher.
2: Ça peut porter ses fruits. Vous êtes connu pour avoir un jeu assez scénique, assez gestuel, une sorte de rapport physique avec votre instrument. Comment ça s'est développé, ça, au cours de votre pratique?
3: Je sais pas du tout. C'est pas du tout quelque chose qui est ni contrôlé, ni développé, en fait. Ça a toujours été le cas, je pense. J'ai toujours eu besoin d'accompagner mes gestes musicaux avec des gestes corporels, on va dire. J'essaie plutôt, même au contraire, de contenir un peu ça. Mais je sais pas. Enfin, c'est vraiment complètement naturel.
2: En tout cas, le nom de votre quatuor, Floating, ça parle plus de lâcher prise que de... maîtrise, est-ce que c'est une sorte de geste de détente, floating?
3: Ouais, c'est vrai, on est complètement dans le lâcher prise, dans la... mais surtout dans le fait de laisser la musique respirer, on va dire, c'est quelque chose d'assez flottant. Et une musique comme ça, je dirais globalement douce, épurée, et avec beaucoup d'air et d'espace, et qui est assez en opposition avec certains autres projets que j'ai pu faire, comme mon quartet avec lequel j'ai joué ici il y a 2 ans, une musique beaucoup plus active Et donc voilà, j'avais, je sais pas, c'est peut-être une période de ma vie qui m'a amené vers cet état de flottement. Un peu.
2: Et Floating, c'est le nom du quatuor et de l'album que vous sortez avec ce quatuor.
3: Ouais, enfin, le projet s'appelait Floating au départ. Je savais même pas qu'on allait enregistrer un album. En fait, on a fait un premier concert comme ça parce que j'avais eu une carte blanche au TCI, Théâtre de la Cité Internationale à Paris. J'étais résident là-bas pendant 2 ans. Et puis, pour boucler cette résidence, on m'avait proposé une carte blanche de faire un peu ce que je voulais. Et donc, j'ai proposé ça. Et c'était censé être juste un concert comme ça. Et puis en fait, le concert était super, on était hyper contents de se rencontrer, de jouer. Et donc on a enregistré un disque, et puis en fait ça s'appelle Floating.
2: Et le Théâtre de la Cité Internationale, comme son nom l'indique, c'est vraiment un lieu où on peut rencontrer des personnes qui viennent d'un peu partout. Et votre quatuor, il est multinational. Ça influence quelque chose de la musique que vous produisez ensemble?
3: Alors, c'était pas prémédité par rapport à la Cité Internationale, mais j'ai vraiment suivi mon instinct et mon envie de rencontre, de rappeler des gens que j'avais rencontrés au fur et à mesure de mon parcours. Yaron, avec qui j'avais déjà joué ensemble, et enfin dans ses projets, dans mes projets, enfin on avait fait des choses et on s'était perdu de vue depuis une dizaine d'années. Et puis je pensais à lui, et puis ensuite j'ai pensé à Prabhu parce que j'avais aussi joué avec lui il y a une dizaine, quinzaine d'années même, dans un autre projet. Et puis et c'était un son et une proposition musicale qui m'avait vraiment séduit à l'époque, et j'y pensais depuis un moment, et puis là c'était l'occasion. Et puis Linda, contrebassiste que j'avais rencontré une vingtaine d'années, avec qui j'avais jamais joué pour le coup, et j'avais envie de croiser le fer, comme on dit, avec elle, et de proposer de jouer avec elle. Et donc je lui ai proposé, j'ai tenté quoi, ma chance, et puis elle a réagi tout à fait favorablement, et j'en suis très content.
2: C'est la première fois que vous êtes ici avec Floating, mais c'est pas la première fois que vous êtes à Malguenac.
3: Absolument, je suis venu je pense 4 fois, 4e, même peut-être 5e fois, je sais pas, dans les 10-15 dernières années aussi. Et un grand plaisir, j'adore ce festival. Je pense qu'une complicité s'est créée avec le temps, et du coup je suis d'autant plus content et honoré en fait de ce suivi, ce soutien à mes projets, et j'adore l'ambiance ici, j'adore l'équipe, j'adore le tout quoi.
2: Qu'est-ce qui caractérise Malguenac en tant que festival de jazz, selon vous qui en connaissez plein, j'imagine?
3: Bah, une ambiance vraiment, vraiment particulière. C'est très, y a quelque chose de très familial, et que j'apprécie beaucoup. Moi, je suis né dans le Lot, et puis et c'est une ambiance que je retrouve en fait, que j'ai connue quand j'étais gamin, cet esprit très solidaire et familial, et festif, qui me plaît quoi.
2: Il y a l'ambiance village, et maintenant on va peut-être un peu parler de nos traditions musicales ici en Bretagne, puisque vous le savez peut-être, ici on s'intéresse particulièrement aux musiques modales et microtonales, les instruments traditionnels bretons, tout comme d'ailleurs les instruments traditionnels de plein d'autres cultures du monde, ils sont pas faits pour composer des musiques tonales. Quel rapport est-ce que vous avez, vous, Émile Parisien, aux musiques traditionnelles en général, et puis à la musique modale?
3: Alors j'ai une affection particulière, je dirais, pour les musiques traditionnelles, et alors en revanche je connais pas bien la musique bretonne, même si j'ai une certaine affinité quand même avec ce que j'ai pu entendre, je sais pas, j'ai croisé ma route avec un accordéoniste qui s'appelle Vincent Perani, qui joue de l'accordéon et qui a aussi ce sens-là des musiques un peu traditionnelles et populaires. Et j'ai une vraie affinité avec ces musiques-là.
2: Et Émile Parisien, vous êtes connu, vous, pour innover, pour surprendre, pour explorer à chaque album une nouvelle piste dans la composition et puis dans l'exécution aussi. Qu'est-ce que vous avez découvert récemment? C'est peut-être difficile à dire avec des mots, mais qu'est-ce que vous avez trouvé de nouveau dernièrement et que vous partagez dans votre nouvel album avec Floating?
3: Je sais pas, c'est ce qu'on dit de moi, mais après je sais pas si je peux prétendre à justement proposer forcément des choses nouvelles. En tout cas, je ne prétends rien. Je suis encore une fois mon instinct avec une passion sans modération, quoi. Et du coup, je sais pas, ce qui est nouveau, c'est cette réunion de personnes, on va dire, et du coup, le son d'ensemble que ça propose, que ça crée, là, en tout cas, en l'occurrence, pour Floating. Mais après, je pense qu'on entend aussi, enfin, ce qu'on veut dire par là, c'est que j'essaie, en tout cas, de proposer des choses qui sont travaillées, qui sont recherchées, dans le sens où... Je réfléchis à essayer de proposer à faire des propositions avec un peu de profondeur, quoi. Là il y a des choses. Cette rencontre, elle a été en même temps ultra spontanée. Après, on a cherché un peu dans la composition, trouver des ponts entre certaines musiques pour pouvoir associer tous ces instruments ensemble, mais sans aucune prétention, quoi. Enfin voilà, je pense pas révolutionner quoi que ce soit, mais en tout cas je propose tout ce que je fais avec un engagement sans faille.
2: Oui, parfois on est un peu dépassé par les propos médiatiques sur soi en tant qu'artiste, mais en tout cas, vous faites ce que vous avez à faire.
3: Voilà, c'est ça, exactement.
2: Et c'est le label Act qui fait vos albums. Vous y êtes produit aux côtés notamment de Nesrine, de Johanna Summer, d'Emma Ravitch. Est-ce que vous pourriez nous dire un petit mot sur cette maison de disques? Comment vous êtes arrivé chez Act?
3: Je crois que... On va boucler la boucle, parce que je crois que je suis arrivé chez Act par le biais d'Yaron Herman. Au tout début, c'est Ziggy Lor, le directeur du label, qui m'avait entendu jouer avec Yaron. Et du coup, qui m'avait approché en me disant qu'il aimerait bien faire des choses avec moi. C'est là qu'il a proposé que je fasse quelque chose avec ce duo, avec Vincent Perani. Et très vite, j'ai aussi enregistré mon quartet. Et ensuite, j'ai enregistré avec Yaron le projet de Yaron, dans le projet de Yaron. Et donc, mais je ne sais plus où il nous avait entendu jouer. Je me demande si c'était pas en Angleterre. Et donc voilà. Et depuis, ça fait 15 ans. J'aime aussi cet esprit de famille et de suivi, de fidélité, quoi. Je suis très comme ça, et donc je suis très content. Et je pense que c'est une maison de disques superbe. J'ai la chance d'être dans cette maison de disques qui propose de tout musicalement. Il n'y a pas une ligne éditoriale très claire, je pense. Mais c'est pas quelque chose qui me dérange. Il y a des choses que j'aime plus ou moins, peu importe. Mais il y a des choses que j'adore, des choses moins. Mais peu importe. Tout est fait aussi avec cœur et conviction, quoi, je pense.
2: Vous parliez tout à l'heure d'une rencontre en Angleterre, lorsque vous jouiez en Angleterre. Est-ce que vous avez un lien particulier avec les scènes jazz de Londres, mais aussi peut-être des autres pays de l'Europe du Nord, puisque j'ai vu que Floating a tourné dans pas mal de pays d'Europe du Nord, l'Allemagne, la Suisse, la Belgique, les Pays-Bas?
3: Non. Floating pas encore, je pense qu'il va tourner. On a tourné en Allemagne, mais de par le fait que le label Act est basé en Allemagne, mais ceci dit, ça fait une quinzaine d'années que je tourne beaucoup en Europe et un peu partout dans le monde, mais principalement l'Europe. Et je j'ai pas de, d'affinité particulière avec ça, certains pays, mais par contre une curiosité toujours très intense avec tous les gens que je peux croiser, musiciens de tout horizon et donc de chaque voilà de tous les pays que j'ai la chance de visiter. Et après bon ben, j'ai forcément eu à un moment une affinité avec la musique, on va dire, afro-américaine, dans le sens où j'ai appris le jazz dès l'enfance et que c'est par le biais de le jazz afro-américain que je me suis mis à cette musique, quoi. Et puis après, avec le temps, j'ai découvert dans le jazz, on va dire un jazz européen, mais j'aime pas non plus cataloguer les choses, mais il y a quand même un peu des mouvements. Et il y a dans ce jazz qu'on dit jazz européen, une certaine liberté qui me plaît pas mal et dont j'ai pris une bonne part quoi dans la musique que je fais aujourd'hui.
4: Qui reste assez libre.
2: Aujourd'hui, Émile Parisien, j'ai essayé de faire la parité dans mes interviews et l'équipe de Radio Brodunette, on a essayé de faire la parité dans nos interviews à Malguenac, mais c'est pas toujours facile de le faire, puisque en 2026, en France, il y a encore un manque de représentation des femmes dans le jazz, mais aussi à la radio. Alors, pour remédier un peu à ça, pour finir cette interview, je vais vous demander de me citer 3 musiciennes de jazz qui ont compté dans votre formation.
3: Avant que vous finissiez votre phrase, j'ai tout de suite pensé à des musiciennes avec qui j'ai pu collaborer et qui sont des presque des amis et qui sont là aujourd'hui. Il y a Leila Martial, puis pourquoi pas Linda Mayan Ho qui a été une vraie source d'inspiration. En fait, je l'ai rencontrée il y a une vingtaine d'années et on n'a pas joué ensemble, mais j'ai suivi son parcours et que j'ai beaucoup, avec beaucoup d'attention. Puis je sais pas, moi, Alice Coltrane, quand j'étais je pense à des chanteuses, je pense à Diane Reeves que j'ai beaucoup écouté voilà.
2: Merci beaucoup Émile Parisien et bon festival puisque votre concert c'est tout à l'heure.
3: Ouais, merci beaucoup, merci à vous.

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0: 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Aujourd'hui sur Radio Brodunette, on est avec Maxime Bedel et Clémence Bénardeau pour parler de cours d'escrime qui sont dédiés spécifiquement aux personnes concernées par le cancer du sein. Bonjour à tous les deux.
1: Bonjour.
2: Bonjour.
0: Maxime Bedel, vous êtes président du Cercle d'escrime du Pays de Vannes. Clémence Bénardeau, vous êtes maître d'armes. Est-ce que vous pourriez nous raconter un peu comment est né ce projet de dédier certains des cours du Cercle d'escrime aux personnes concernées par le cancer du sein? Comment c'est arrivé?
1: Alors, c'est arrivé en 2017. Jusqu'à Vannes. L'histoire commence en fait un tout petit peu avant, à Toulouse en 2014, où une association se monte, qui s'appelle Solution Riposte. Elle a été créée par une anesthésiste, Dominique Ornus, qui s'est aperçue que l'escrime pouvait avoir de l'intérêt pour les personnes atteintes d'un cancer du sein. Et donc elle s'entourait d'un collège scientifique pendant 3 ans. Elle a travaillé ardemment à créer de la documentation. Et après, ça s'est déployé dans tout l'Hexagone. Donc en 2017, c'est arrivé à Vannes, et d'où on dispense des cours depuis 2017.
0: Et quels sont les partenariats que vous avez créés autour de Vannes pour rendre possible ces cours-là?
1: Alors, on a créé des échanges principalement avec les professionnels de santé, donc le réseau des kinésithérapeutes du sein, avec l'hôpital de Vannes, avec la clinique Océane, avec des oncologues, avec des gynécologues. Et donc, on essaye de faire régulièrement des interventions auprès d'eux pour les sensibiliser et leur expliquer ce qu'est Solution Riposte.
0: Et quelles sont les questions que vous posent régulièrement les soignantes et les soignants alors quand vous venez leur présenter vos actions?
1: Alors, les questions principalement, c'est qu'est-ce que ça va apporter aux personnes atteintes d'un cancer du sein? Et c'est là où on peut apporter les réponses, effectivement, que ce soit sur les aspects psychologiques, sociaux ou santé. Donc ça, c'est la première question. La deuxième question qui est posée, c'est quelle légitimité vous avez pour en parler? Là où on peut répondre avec, effectivement, le collège scientifique de Solution Riposte qui a été créé pour ça, pour apporter une vraie documentation qui existe. Et la troisième question qui se pose, c'est dans quel cadre vous intervenez? Où on peut leur répondre que là, on a un cadre national, Solution Riposte, qui est une association soutenue par le ministère des Sports et qui est également intégrée directement à la Fédération Française d'Escrime. Aujourd'hui, il faut savoir que Dominique Ornus, la présidente de Solution Riposte, est également médecin fédéral pour la Fédération Française d'Escrime. Donc on a un lien très très fort, donc une légitimité qui est posée. Ça permet de rassurer en fait les professionnels de santé en leur disant que ce qu'on fait, c'est pas quelque chose qui est bâti sur du sable. On est vraiment sur quelque chose qui est documenté, qui est validé par le ministère des Sports et qui est soutenu par une fédération française reconnue.
2: Et c'est vrai que les personnels de santé, ils nous demandent souvent... Ils sont très intéressés par la pratique du sport dans le cadre du parcours de soins. Pour eux, c'est important. C'est prouvé que ça diminue le nombre de récidives. Mais ils n'ont pas forcément toutes les solutions. Ils ne savent pas forcément quelle est la proposition dans l'environnement local. Donc comme ça, c'est nous qui leur donnons les billes. Comme ça, ils peuvent diriger après toutes les personnes concernées vers nous, quoi. Donc en fait, on leur donne ces informations-là.
0: Et vous l'avez dit, Solution Riposte, ça s'intéresse plus particulièrement à l'escrime dans le cadre de ses parcours de soins. C'est pas une association qui parle du sport en général, c'est vraiment l'escrime précisément.
2: Alors en fait, quand Dominique Ornus a pensé à l'escrime, c'est parce que elle-même elle pratiquait, et elle s'est rendue compte que d'un point de vue mobilité, d'un point de vue posture, ce sport pouvait vraiment beaucoup apporter. Donc en fait, en escrime, il y a 3 armes. Donc il y a le fleuret, le sabre et l'épée. Et Solution Riposte, c'est majoritairement du sabre. Il y a aussi quelques sections escrime artistique, escrime de spectacle, mais c'est majoritairement du sabre sportif, du sabre olympique. Et c'est là qu'elle s'est rendue compte que dans la position de base du sabreur, il y avait un vrai intérêt pour la posture, dans certains mouvements, un intérêt pour la mobilité. Et donc, en fait, elle a vraiment construit le projet autour du sabre et pas n'importe quel autre sport. Donc, ça a tous les avantages de la pratique sportive et les avantages en plus de ce sport spécifique.
0: Et quant au cadre institutionnel, donc il y a Solution Riposte qui est votre appui, on va dire, théorique et qui vous permet d'entrer en lien avec des soignantes et des soignants qui vont vous relayer des patientes et des patients. Mais les personnes qui viennent, elles viennent sur leur temps libre. Est-ce que c'est vous physiquement qui venez, qui vous déplacez dans des espaces de soins? Comment ça se passe?
1: Alors pour le moment, c'est principalement des personnes qui viennent à la salle d'armes, parce que c'est là où on bénéficie de l'intégralité de l'infrastructure. Donc c'est plus facile pour nous de travailler, mais c'est aussi plus simple pour elles de se projeter, parce que ça permet aussi de sortir. Le but du jeu de Riposte, c'est de créer du lien entre les personnes qui sont atteintes de la pathologie. Donc en fait, le fait d'être ensemble dans un espace différent d'un espace de soins, ou d'être chez soi, ça permet aussi de rompre l'isolement et de créer le lien. Donc c'est pour ça qu'on donne les cours plutôt à la salle d'armes que dans les unités de soins. Par contre, on peut faire des démonstrations dans les unités de soins pour expliquer, présenter, démystifier un petit peu. Parce que l'escrime, c'est un sport qui est un petit peu confidentiel, un petit peu particulier, on n'y vient pas complètement par hasard. Donc on fait des initiations, des découvertes, et puis après on propose aux personnes de venir directement à la salle.
2: Donc c'est vrai qu'on a pas mal de découvertes, de gens qui viennent pas forcément d'eux-mêmes de prime abord. On a notamment travaillé avec la Maison Sport Santé, la Ligue contre le cancer, qui vient faire des demi-journées découvertes avec nous pour présenter à tous leurs patients, toutes les personnes qui participent à ces associations-là, le sport santé et donc la section solution Riposte.
0: Quels sont les besoins spécifiques du public concerné par le cancer du sein en comparaison, mettons, avec les autres publics auxquels vous avez l'habitude d'enseigner l'escrime, Clémence Bénardeau?
2: Alors, c'est un public qui est différent, mais le but, c'est de le traiter comme n'importe quel autre public. La différence, elle va notamment se faire sur les temps de pause. Donc c'est un public qui est plus rapidement fatigué. Mais en fait, on prend juste des pauses plus souvent. C'est un public parfois qui, d'un point de vue mémoire, c'est un peu compliqué. Parfois, les traitements jouent sur le cerveau, jouent sur la mémoire. Et donc, on travaille sur ça également. Mais en fait, on fait des cours normaux, quoi, finalement. C'est juste qu'on fait des pauses, qu'on insiste sur certaines postures. On travaille des deux côtés. Donc on est sur les deux latéralités, là où les cours classiques, si on est droitier, on va faire à droite, si on est gaucher, on va faire à gauche. Le cours Riposte, on va faire tous les exercices à droite et à gauche avec un focus particulier sur le côté opéré. Donc si on a été opéré du sein gauche alors qu'on est droitier, et ben on fait à gauche majoritairement. Et si, inversement, quoi. Il y a pas de... Alors on me dit tout le temps, oui mais moi je suis droitier. Et moi je dis toujours, tu sais pas faire de l'escrime à droite, donc tu vas... Ça va être pareil pour apprendre à gauche.
0: Tout à l'heure, vous nous parliez de, on va dire, des apports que peuvent avoir les exercices au sabre. Est-ce que vous pourriez détailler en quoi est-ce que la position du sabreur apporte quelque chose aux personnes concernées par ces parcours de soins?
2: Alors, il va y avoir deux postures très particulières, très spécifiques au sabre, sur lesquels on insiste beaucoup. En fait, il y en a plein d'autres, mais ça va vraiment être ces deux-là. Donc déjà, la position de garde, donc qui est la position de base de l'escrimeur, qui est en fait une position qui permet une ouverture du côté qui tient l'arme, et donc, comme j'ai dit juste avant, du côté opéré. Parce que Dominique Ornus avait remarqué que quand on était opéré du sein, on avait tendance, que ce soit par les... j'ai oublié le nom, mais les tissus cicatriciels à se refermer légèrement. Et donc là, en fait, la position nécessite une certaine ouverture, que ce soit après sur l'aspect physique et sur l'aspect mental, l'ouverture. Et la position de quinte, alors là, c'est un peu plus spécifique, c'est une position qui va faire, qui va mobiliser le bras en le faisant monter, donc mobiliser vraiment toutes les épaules, encore une fois, tout le tissu cicatriciel du sein. Et donc, ça va être vraiment les deux positions qui vont permettre de mobiliser le bras. Et en fait, on a des personnes qui nous disent, oui, avant, j'arrivais même pas à ouvrir un placard. Et puis, en fait, grâce à ces mouvements, je retrouve peu à peu ma mobilité dans ce bras-là, quoi. Donc, c'est super intéressant.
0: Et vous avez parlé, si j'ai bien compris, de cours en non-mixité, donc de cours qui sont uniquement donnés à des personnes concernées par le cancer du sein. Est-ce que y a aussi des personnes qui sont concernées par le cancer du sein, mais qui ont envie de s'inscrire dans des cours où elles vont être mélangées, où elles vont pas être étiquetées cancer du sein?
2: En fait, il y a plusieurs possibilités. On a le parcours plus classique qui est une personne qui vient, qui découvre l'escrime grâce à la section riposte, qui se découvre une appétence particulière pour le sport alors qu'elle ne pensait pas. Et puis, en fait, au bout d'un moment, la reprise du travail, le fait que la maladie soit un peu plus loin, et finalement, je vais peut-être intégrer un cours classique. Donc ça, on a ce parcours-là. Et en fait, alors moi, personnellement, j'ai pas connu encore ce cas-là, mais en fait, c'est tout à fait possible. Des personnes qui viennent nous dire, moi, j'ai telle pathologie, d'ailleurs, pas que le cancer du sein, j'ai telle chose, mais j'aimerais bien pratiquer dans un cours classique pour me sentir vraiment entourée de personnes qui connaissent pas forcément ce qui m'est arrivé. Mmh. Et en fait, c'est pas un problème. Nous, on dit toujours aux gens, le but, c'est d'accueillir le plus de personnes possible, d'aider le plus de personnes possible. S'il faut faire quelques petits ajustements dans un cours classique pour qu'une personne concernée par le cancer du sein y participe, en fait, c'est pas un souci, quoi. Mmh. Nous, le club, c'est une association. Mmh. Donc, en fait, le but, c'est d'aider les gens. Mmh. On n'a pas besoin de cantonner les gens à un groupe, même si techniquement, ils devraient en faire partie. En fait, ça n'a aucune importance.
1: Il faut noter que c'est une section où on est aussi très content de voir nos riposteuses quitter la section, parce que ça veut dire que c'est une étape du parcours de soins qu'elles ont franchi, sur laquelle on a pu les accompagner, et elles sont passées à autre chose. Donc ça arrive assez régulièrement, que ce soit pour la suite de l'activité professionnelle ou tout simplement parce que psychologiquement, elles ont été accompagnées, elles ont terminé leur parcours de soins, elles passent à une autre étape de leur vie, et du coup elles laissent riposte derrière elles, parce que c'est quelque chose qui les a accompagnées, qui les a aidées, qui leur a apporté quelque chose. Elles ont pu se reconstruire en partie grâce à ça, et du coup derrière elles ferment ce chapitre-là de leur vie, elles repartent sur autre chose. Donc c'est vrai, par rapport aux autres sections traditionnelles d'un club, c'est une section où des fois on est très content de voir les personnes partir, puisqu'effectivement ça veut dire qu'elles sont passées à autre chose.
0: Oui, c'est vrai que c'est très particulier, parce que dans un club où on fait découvrir une pratique, habituellement, quand quelqu'un arrête, c'est plutôt un échec. Mais là, comme vous le disiez, ça prend une autre signification.
1: Exactement, ça peut être un point de vue, une réussite. Et on a plusieurs cas d'exemples comme ça qui se font. Ce qui est très intéressant en plus, c'est que ces personnes-là sont des personnes qui sont très motivées, qui intègrent les comités directeurs, qui apportent leur voix, en fait, qui permettent aussi de démystifier le cancer du sein auprès des autres pratiquants, des autres adhérents du club. Donc ça, c'est un truc qui est très très intéressant. Donc elles apportent, il y a une notion de réciprocité, où l'escrime va leur apporter quelque chose, en retour elles apportent aussi des choses au club, aux autres adhérents, et pour nous c'est vraiment important, parce que ce lien entre les adhérents est vraiment quelque chose d'essentiel pour nous.
0: L'escrime, on en a une image assez élitiste, on a l'idée que c'est un sport déjà qui nécessite un budget important, mais c'est aussi un sport où on s'imagine de l'extérieur qu'il faut du matériel, etc. Est-ce que vous avez l'impression que socialement, enfin je veux dire en termes de catégories socio-professionnelles, vous touchez grâce à ces cours des personnes qui initialement ne se seraient pas autorisées ou imaginées pouvoir faire de l'escrime?
1: Alors avec Riposte, pas spécialement, puisque c'est une pratique un petit peu plus particulière, bien qu'on essaye de casser le côté financier, parce qu'il faut savoir que dans Riposte, la charte nous indique que la première année, elle est gratuite, elle est systématiquement gratuite, et nous, c'est un choix qu'on fait au niveau de Vannes, elle est gratuite, on fournit le matériel. Plus globalement, sur l'escrime, cette fois, si on essaye de prendre le côté élitiste, oui, c'est un sport qui est considéré comme élitiste, on va casser tout de suite les mythes, c'est effectivement un sport qui vaut un peu de sous, qui nécessite du matériel, mais la particularité, c'est que la plupart des clubs fournissent le matériel, fournissent l'infrastructure. Et aujourd'hui, on le voit, on va se développer, on va ouvrir une section sport santé dont Riposte sur une commune rurale à côté de Questembert. Et on ne va pas pour autant avoir des coûts qui vont exploser, puisqu'on va, fournir l'ensemble des éléments. Donc on arrive en travaillant intelligemment en tant qu'association, en essayant de trouver des partenaires, en essayant de travailler avec nos adhérents pour d'arriver à réduire en fait ces coûts-là, pour pas que le côté financier soit un frein. Donc on veut casser absolument cette image-là de l'escrime élitiste, qui est effectivement perçue comme ça depuis des années. Et non, en fait, c'est pas si vrai. On peut venir faire de l'escrime, même avec des budgets limités, et surtout sur la partie santé. Mmh. C'est quelque chose sur lequel nous, on veut vraiment travailler, pour pas que la partie financière soit un frein à la pratique. Ça fait partie de notre ADN. On ouvre la pratique sportive à des gens qui peuvent avoir des difficultés physiques, qui peuvent avoir des difficultés sociales. Parce que quand on a une maladie, un cancer, qu'on a les traitements, bah, on se retrouve, on travaille pas forcément, on s'est arrêté. Socialement, des fois, on est un petit peu plus isolé parce que c'est plus compliqué de sortir, parce qu'on est plus fatigué, parce qu'on a des traitements qui sont là. Quand on sort, c'est pour aller voir des professionnels de santé. Donc nous, on veut pas que la partie finance soit un frein à ça. C'est aussi le rôle social d'une association que d'ouvrir sa pratique à des gens qui ont des problématiques de revenus.
2: Alors, l'avantage de Solution Riposte, c'est que ça élimine un peu le côté élitiste de l'escrime, dans le sens où, à Vannes notamment, il y a jusqu'à peu, il y avait seulement deux associations qui étaient vraiment spécifiques aux personnes atteintes d'un cancer du sein, donc les Pink Ladies de l'Aviron et Solution Riposte de l'escrime. Et en fait, on a un nombre énorme de personnes qui viennent et qui nous disent, mais en fait, jamais j'aurais pensé faire, quoi. Ou au contraire, bah, j'ai toujours voulu faire, et puis bah, surtout bah, chez les femmes, évidemment, j'ai toujours voulu faire, et puis en fait, bah, j'ai jamais fait. Et donc en fait, ça donne presque un prétexte, quoi, de venir. Ouais. Et donc ça permet de supprimer ce côté élitiste. Bon, après, il faut être honnête, sur les traitements sportifs du cancer du sein, c'est quand même une certaine population, mais en général, hein, qui se permet de faire ce genre de traitement. Mais ça, bon, c'est un problème plus global et pas seulement sur l'escrime. Mais effectivement, vraiment insister sur ce que Maxime a déjà dit, c'est-à-dire que première année, tout est gratuit, et puis en fait, après, c'est des tarifs très restreints, mais si bien que on a beaucoup de personnes qui m'ont déjà dit, mais moi, en fait, je vais faire un don au club la première année, parce que en fait, ça m'apporte tellement, je ne veux pas bénéficier gratuitement de la chose. Je veux aussi rendre. Et donc, en fait, c'est une population qui a vraiment conscience de ce que la pratique sportive lui apporte, et qu'en fait, elle, est vraiment elle veut rendre, elle veut donner elle aussi, quoi. Donc, c'est très intéressant. Donc, évidemment, nous, on veut continuer à ce que la pratique soit la moins chère possible, pour que le plus de personnes y aient accès. Mais c'est intéressant de voir que finalement, c'est pas si un frein que ça, quoi.
0: Et vous parliez de l'ouverture d'un nouveau cours sport et santé aux alentours de Questembert. Ce serait sur quelle commune ?
1: On serait sur la commune de Béric. On a trouvé un accord avec la municipalité de Béric. On a déjà des cours d'escrime sportive là-bas. Et du coup, on ouvrirait à partir de fin janvier sur Béric. L'idée, c'est d'apporter cette fois des soins de support en zone rurale. Parce qu'aujourd'hui, c'est des choses où il n'y a pas forcément une grosse offre. C'est très concentré dans les villes. Et donc, du coup, les personnes qui sont déjà isolées parce qu'elles ne sont pas au travail, qui ne peuvent pas aller forcément dans les assos le soir, bah, il faut proposer des activités en journée. Et on s'aperçoit qu'il y a un manque sur ces activités-là. Donc nous, on va essayer de travailler à notre échelle, à notre mesure, hein, qui reste modeste, à combler ce manque et à offrir une solution.
0: Donc une nouvelle section sport et santé sur la commune de Béric. Et l'escrime en elle-même, je reviens sur les représentations qu'on peut avoir de l'escrime. C'est un sport qui symbolise quand même un affrontement, c'est un sport de combat. C'est difficile quand on pratique un sport de combat, j'imagine, de le faire autrement que dans le but bah, de gagner ou en tout cas de battre son adversaire. Est-ce que c'est compétitif les séances que vous animez dans le cadre de Solution Riposte ?
2: Ah, en fait, les séances, elles sont multifacettes. C'est-à-dire que ça peut être, bah, y a du ludique, évidemment, il y a du technique, il y a du mental, il y a du physique, et oui, il y a du compétitif. Et en fait, ça, pour moi, on est vraiment sur l'intérêt de l'escrime, c'est que, oui, il y a de l'adversité, mais en fait, on place l'adversité là où on souhaite. Si on veut placer l'adversité sur l'adversaire, je veux battre cet adversaire, c'est possible. Si on veut placer l'adversité sur soi-même, je veux progresser, je veux faire telle chose, telle chose, telle chose, c'est possible. En fait, ça dépend de chacun. Évidemment, on ne va pas les accompagner de la même manière. Et c'est aussi l'intérêt de Solution Riposte. On a certaines personnes qui viennent,

0: Donc voilà, et pour preuve, il existe très peu de compétitions de riposteuses. C'est plus des, on va dire, des rencontres pour pouvoir faire connaître, mais il n'y a pas de volonté d'être la meilleure ou le meilleur riposteuse du monde. C'est pas du tout l'objectif du jeu. L'objectif, c'est de lutter, comme l'a dit Clémence, contre la maladie, pour soi-même, pour avancer sur la reconstruction.
1: Et là encore, est-ce que ça représente une forte différence entre les cours donnés dans le cadre de Solutions Riposte et les autres cours que vous donnez, ou est-ce que c'est un peu kiff-kiff?
2: En fait, ça dépend. Nous, on a beaucoup de cours. On a un autre cours Escrime Santé, où là, de la même manière que Solutions Riposte, oui, il y a des matchs, oui, il y a de l'adversité, mais en fait, on n'est pas sur de la compétition, voilà. Mais on a par ailleurs des groupes de jeunes, des ados qui sont très compétiteurs, qui sont sélectionnés pour des championnats de France, pour des Coupes du Monde. En fait, ça dépend de la personne. Chacun vient chercher ce qu'il veut dans l'escrime. Nous, on est un club tourné vers la compétition sur nos sections de formation, c'est-à-dire sur nos jeunes. Mais en fait, on a beaucoup de gamins qui viennent me dire « Mais moi, en fait, j'aime pas la compétition. Par contre, j'aime bien progresser, j'aime bien continuer. » En fait, c'est pas un souci. Chacun y trouve ce qu'il veut. Alors évidemment, le match est le moment incontournable de la séance. Il y a toujours un match. Mais comme j'ai dit tout à l'heure, chacun y trouve ce qu'il veut. Si en fait, je veux de la progression individuelle, technique, je peux y trouver... je peux être content dans ma pratique non compétitive.
1: En tout cas, on va dire la métaphore de la lutte et du combat, c'est quelque chose qui est très très couramment, voire majoritairement admis dans la rhétorique de la lutte contre le cancer du sein. On parle beaucoup de se battre contre la maladie, etc. Et on sait aussi qu'il y a certaines personnes à qui cette métaphore ne convient pas, vous l'avez déjà dit. Et du coup, si j'ai bien compris, dans les cours qui sont dispensés par le cercle d'escrime de Vannes, on n'est pas forcément obligé de s'inscrire dans cette comparaison-là de je lutte contre le cancer, donc je fais de l'escrime parce que je me bats, parce que ma vie est un combat en ce moment, quoi.
2: Alors déjà, tout simplement, finalement, dans les cours riposte, on parle très peu de cancer. Déjà, parce que moi, c'est pas mon métier. Mon métier, c'est d'apprendre l'escrime. Donc je leur apprends l'escrime, je suis pas là pour leur apprendre ce que c'est la maladie, ça elles savent. Et puis elles veulent pas forcément toujours, ils et elles évidemment ne veulent pas toujours en entendre parler. Donc en fait finalement on parle assez peu de maladie. Ça arrive qu'eux ils en parlent entre eux, après, avant, pendant, mais moi j'en parle assez peu. Donc on peut très facilement se détacher de ce narratif là. Et donc, comme je disais tout à l'heure, chacun dans sa tête imagine ce qu'il souhaite. Mais en fait, le but, c'est de jamais imposer un narratif global au groupe. Chacun y trouve ce qu'il souhaite. Après, bien sûr, l'escrime, c'est pas fait pour tout le monde. Je connais qui me disent, non, moi, vraiment, les sports de combat, ça me fait trop penser à l'affrontement contre ma maladie, je veux pas penser comme ça. Donc, oui, pas de souci, je comprends. Ça peut t'apporter, mais il y a d'autres sports qui peuvent t'apporter aussi. C'est surtout, on limite personne, on met personne dans la case qu'on voudrait tous voir. Le but, c'est que ça soit ouvert au plus de monde possible et que chacun y trouve ce qu'il souhaite.
1: On est donc toujours avec Maxime Bedel, président du Cercle d'escrime du Pays de Vannes, et Clémence Bénardeau, maître d'armes. On parle des cours spécifiquement destinés aux personnes concernées par le cancer du sein qui sont dispensés au sein du cercle. Et de façon plus générale, je crois que vous avez le désir au sein du cercle de diversifier les publics, de diversifier les pratiques. Est-ce que vous avez des projets, de nouvelles sections, de nouveaux publics à atteindre en escrime?
0: Alors on a bien évidemment parlé de l'ouverture sur Béricle dans les semaines à venir, mais on a également développé une pratique là qui va travailler plutôt sur la proprioception, la mémoire, le réflexe autour des EHPAD. Donc on intervient dans des EHPAD de la région de Vannes au sens très large, puisqu'on va de Carnac jusqu'à La Roche-Bernard en passant par Vannes. Et là on va travailler plutôt d'autres aspects pour les personnes. Donc là on oublie l'aspect compétitif, c'est pas du tout l'objectif. L'objectif, ça va être de travailler par des exercices adaptés, ce que je disais tout à l'heure, la motricité, la proprioception, la mémoire, arriver à faire une séquence complète La, et la,

0: répété plusieurs fois, arriver à garder sa concentration pendant plusieurs minutes, arriver à réaliser des exercices d'équilibre en prenant des objets avec un sabre et des choses comme ça, arriver à toucher des cibles qui sont bien définies. Donc on ouvre ces pratiques-là, parce qu'on s'aperçoit qu'en fait notre discipline, comme beaucoup de disciplines sportives en fait, tout simplement, apporte des choses aux patients. On a discuté avec le président de la Fédération française d'escrime qui est venu il n'y a pas si longtemps que ça en Bretagne, il y a quelques mois, pour dire qu'effectivement les études montrent que quand on investit dans le sport, on économise aussi sur les frais de santé des personnes. On a un rapport de 1 à 3 à peu près. Donc le but pour des associations comme les nôtres, ça fait partie de leur vocation entre guillemets, c'est aussi d'intervenir sur les territoires, de proposer des pistes de réflexion à des établissements de santé notamment, pour les aider à proposer des activités aux résidents afin qu'ils puissent continuer à avoir de l'activité et continuer à maintenir et à développer les compétences, voilà, tout simplement.
1: Donc de nombreuses pistes pour explorer les facettes de l'escrime sous l'angle de l'activité sportive adaptée. Merci beaucoup Maxime Bedel et Clémence Bénardeau d'avoir répondu à nos questions. Si certaines de nos auditrices, certains de nos auditeurs sont personnellement intéressés par tout ça, si des personnes ont envie de prendre attache avec vous, de se renseigner, peut-être de faire une séance d'essai, comment est-ce qu'on vous contacte?
2: Alors on est joignable à notre adresse mail, donc cepvan@gmail.com. Après vous pouvez trouver toutes les informations sur notre site internet, juste en mettant Escrime Van, il n'y a pas 40 clubs, donc vous allez nous trouver facilement. Et puis pas hésiter à venir, un cours d'essai évidemment, nous on offre 3 séances d'essai, donc c'est les vendredis matins de 9h15 à 11h à la salle d'armes du Pays de Van, qui est donc dans le complexe sportif de Carcado.
1: Et ça se passe même, l'information que vous venez de nous donner, elle est valable même dans le cadre thérapeutique ou dans le cadre thérapeutique. Il faut d'abord en parler au soignant, à la soignante.
0: Alors dans le cadre thérapeutique, vous pouvez venir découvrir, voilà, on vous accompagne sur la séance, on vous explique un petit peu ce que c'est. Par contre, il va falloir, pour vous inscrire définitivement, il faut l'avis du médecin, parce que nous, on a besoin d'avoir le certificat médical, ça nous permet de garantir aussi auprès des patients, des patientes qui viennent, qu'il y a bien un accompagnement et un suivi médical qui sera réalisé derrière. Donc c'est très important d'avoir l'avis médical et de le faire en concertation avec sa gynéco, son oncologue, la personne qui, son kiné, la personne qui vous suit en tout cas.
1: Donc si on est intéressé dans le simple cadre sportif, on vient à la séance d'essai dont vous nous parliez Clémence. Et si on est intéressé dans le cadre thérapeutique, on peut également faire une séance d'essai dans ce cadre-là. Mais il faut, pour pouvoir poursuivre, avoir un certificat médical.
0: Merci beaucoup et puis à très bientôt à la salle d'armes.

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0: Pourquoi ?
1: Pourquoi ?
2: Bah, pourquoi ?
3: Pourquoi ?
0: Pourquoi ?
2: Mais pourquoi ?
1: Pourquoi comment ?
4: Pourquoi les pirates sont-ils toujours représentés avec un foulard sur la tête ? Était-ce leur uniforme ? Ou pour faire peur à l'ennemi ? Pas d'uniforme chez ces malfrats. Ils s'habillaient comme ils voulaient. Ou plutôt comme ils pouvaient, se servant pendant les pillages de navires marchands à la grande époque de la piraterie, aux alentours du XVIIe siècle. Le foulard n'était pas une distinction honorifique, mais une véritable protection. Souvent mouillé, d'eau de mer ou bien de sueur, le foulard prévenait des insolations. Il protégeait en cas d'incendie, les pirates brûlant les navires qu'ils prenaient à l'abordage. Le foulard remplissait également les basses tâches domestiques. Il servait de torchon pour la vaisselle, de serviette pour la toilette, de pansement après la bataille.

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une bande de potes, on a créé un collectif parce que bah on avait tous une vie à 100 000 à l'heure. Puis un jour on s'est dit mais what quoi, la vie elle passe. Puis on s'est dit bon, on va créer un tiers lieu. Un tiers lieu, bah, c'est quoi un tiers lieu? Bah, c'est un lieu collectif où on partage des savoirs.

de partager un groupe musical. En chaque semaine, on se réunit en collectif. On laisse la parole à chaque individualité pour s'exprimer dans le collectif et pour créer une richesse de partage, non pas une richesse monétaire.

qu'on a fait, c'est qu'on a créé une société coopérative d'intérêt collectif. Je crois que ça porte bien son nom. C'est fait par tous et pour tous. Que chacun y trouve sa place.

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2: Malguenac, art des villes, art des champs. C'est du 20 au 23 août 2026. Ça se passe à Malguenac et on y est avec Radio Broadjunet pour tendre nos micros aux artistes qui ont bien voulu se prêter au jeu de l'interview, à commencer ce soir par Émile Parisien, qui est invité avec son projet Floating. Le saxophoniste Émile Parisien présente ici à Malguenac son nouvel album avec son quartet Floating, aux côtés du pianiste Yaron Herman, de la bassiste Linda May Ann O et du percussionniste et joueur de tabla Prabhu Edward. Bonjour Émile.
3: Bonjour.
2: Est-ce que j'ai bien prononcé les noms de tout le monde ou pas trop? Parce que c'est le moment de reprendre si je
3: Alors,
2: pas bien.
3: C'est très bien prononcé, pas de problème. C'est juste que c'est bien le line-up avec qui on a enregistré le disque et avec qui on fait la plupart des concerts. Sauf ce soir à Malguenac, Linda est remplacée par le contrebassiste Florent Nice, parce que Linda elle habite aux États-Unis et donc pour des concerts comme ça isolés, on fait pas l'aller-retour, mais donc on va faire quelques concerts avec Florent aussi et on est très content aussi.
2: Donc Floating, un quatuor empreinte carbone maîtrisé.
3: Justement, on essaie un peu. Enfin, en fait, quand elle vient, elle vient pour faire une tournée, quoi. Elle viendra au mois d'octobre pour faire deux semaines de concerts. Et donc, justement, enfin, on fait pas de one shot, quoi.
2: D'aller-retour pour juste une date. Et on va revenir sur votre parcours. Comment vous vous êtes lancé, vous, dans la musique, et plus précisément, comment vous êtes arrivé au saxophone?
3: Eh ben, je me suis lancé assez simplement dans la musique des parents mélomanes qui écoutaient déjà un petit peu pas mal de musique et notamment du jazz, particulièrement mon père. Et le saxophone, c'est une petite anecdote. Il y avait une flûte à bec qui traînait à la maison quand j'étais gamin, je soufflais dedans, j'avais 4-5 ans et ça agaçait un peu tout le monde. Alors mon père m'a appris à faire les notes de ça et donc j'ai commencé à jouer un peu des petites chansons ou improviser des choses. Et quand j'avais 7-8 ans, mon père a loué un saxophone, mais pour lui, pendant un mois, parce qu'il avait envie d'essayer. Et comme les doigtés de la flûte à bec et du saxophone sont assez proches, presque similaires, en fait j'ai pu souffler dans le saxophone, j'ai essayé, puis un mois après, quand il a fallu le rendre, j'ai fait un caprice pour qu'il le garde, et donc il l'a gardé, puis j'ai commencé comme ça, quoi.
2: Comme quoi, les caprices, parfois...
3: Ça peut marcher.
2: Ouais. Ça peut porter ses fruits. Vous êtes connu pour avoir un jeu assez scénique, assez gestuel, une sorte de rapport physique avec votre instrument. Comment ça s'est développé, ça, au cours de votre pratique?
3: Je sais pas du tout. C'est pas du tout quelque chose qui est ni contrôlé, ni développé, en fait. Ça a toujours été le cas, je pense. J'ai toujours eu besoin d'accompagner mes gestes musicaux avec des gestes corporels, on va dire. J'essaie plutôt, même au contraire, de contenir un peu ça. Mais je sais pas. Enfin, c'est vraiment complètement naturel.
2: En tout cas, le nom de votre quatuor, Floating, ça parle plus de lâcher prise que de maîtrise. Est-ce que c'est une sorte de geste de détente, Floating?
3: Ouais, c'est vrai. On est complètement dans le lâcher prise, dans la, mais surtout dans le fait de laisser la musique respirer, on va dire. C'est quelque chose d'assez flottant. Mmh. et une musique comme ça, je dirais globalement douce, épurée, et avec beaucoup d'air et d'espace, et qui est assez en opposition avec certains autres projets que j'ai pu faire, comme mon quartet avec lequel j'ai joué ici il y a 2 ans, une musique beaucoup plus active Et donc voilà, j'avais, je sais pas, c'est peut-être une période de ma vie qui m'a amené vers cet état de flottement.
2: Et Floating, c'est le nom du quatuor et de l'album que vous sortez avec ce quatuor?
3: Ouais, enfin, le projet s'appelait Floating au départ. Je savais même pas qu'on allait enregistrer un album. En fait, on a fait un premier concert comme ça parce que j'avais eu une carte blanche au TCI, Théâtre de la Cité Internationale à Paris. J'étais résident là-bas pendant 2 ans. Et puis, pour boucler cette résidence, on m'avait proposé une carte blanche de faire un peu ce que je voulais. Et donc, j'ai proposé ça. Et c'était censé être juste un concert comme ça. Et puis en fait, le concert était super, on était hyper contents de se rencontrer, de jouer. Et donc on a enregistré un disque, et puis en fait ça s'appelle Floating.
2: Et le Théâtre de la Cité Internationale, comme son nom l'indique, c'est vraiment un lieu où on peut rencontrer des personnes qui viennent d'un peu partout. Et votre quatuor, il est multinational. Ça influence quelque chose de la musique que vous produisez ensemble?
3: Alors, c'était pas prémédité par rapport à la Cité Internationale, mais enfin, j'ai vraiment suivi mon instinct et mon envie de rencontre, de rappeler des gens que j'avais rencontrés au fur et à mesure de mon parcours. Yaron, avec qui j'avais déjà joué ensemble, et enfin dans ses projets, dans mes projets, enfin on avait fait des choses et on s'était perdu de vue depuis une dizaine d'années. Et puis je pensais à lui, et puis ensuite j'ai pensé à Prabhu parce que j'avais aussi joué avec lui il y a quinzaine d'années même, dans un autre projet, et puis et c'était un son et une proposition musicale qui m'avait vraiment séduit à l'époque, et j'y pensais depuis un moment, et puis là c'était l'occasion. Et puis Linda, contrebassiste que j'avais rencontré une vingtaine d'années, avec qui j'avais jamais joué pour le coup, et j'avais envie de croiser le fer, comme on dit, avec elle, et de proposer de jouer avec elle. Et donc je lui ai proposé, j'ai tenté quoi, ma chance, et puis elle a réagi tout à fait favorablement, et j'en suis très content.
2: C'est la première fois que vous êtes ici avec Floating, mais c'est pas la première fois que vous êtes à Malguenac.
3: Absolument, je suis venu je pense quatrième, même peut-être cinquième fois, je sais pas, dans les 10-15 dernières années aussi. Et un grand plaisir, j'adore ce festival, je pense qu'une complicité s'est créée avec le temps, et du coup je suis d'autant plus content et honoré en fait de ce suivi, ce soutien à mes projets, et j'adore l'ambiance ici, j'adore l'équipe, j'adore le tout quoi.
2: Qu'est-ce qui caractérise Malguenac en tant que festival de jazz, selon vous, qui en connaissez plein, j'imagine?
3: Bah, une ambiance vraiment, vraiment particulière. C'est très, il y a quelque chose de très familial, et que j'apprécie beaucoup. Moi, je viens je suis né dans le Lot, et puis et c'est une ambiance que je retrouve en fait, que j'ai connue quand j'étais gamin, cet esprit très solidaire et familial, et festif, qui me plaît quoi.
2: Il y a l'ambiance village, et maintenant on va peut-être un peu parler de nos traditions musicales ici en Bretagne, puisque vous le savez peut-être, ici on s'intéresse particulièrement aux musiques modales et microtonales, les instruments traditionnels bretons, tout comme d'ailleurs les instruments traditionnels de plein d'autres cultures du monde, ils sont pas faits pour composer des musiques tonales. Quel rapport est-ce que vous avez, vous, Émile Parisien, aux musiques traditionnelles en général, et puis à la musique modale?
3: Alors j'ai une affection particulière, je dirais, pour les musiques traditionnelles, et alors en revanche je connais pas bien la musique bretonne, même si j'ai une certaine affinité quand même avec ce que j'ai pu entendre, et puis je sais pas, j'ai croisé ma route avec un accordéoniste qui s'appelle Vincent Perani, qui joue de l'accordéon et qui a aussi ce sens-là des musiques un peu traditionnelles et populaires. Et j'ai une vraie affinité avec ces musiques-là.
2: Et Émile Parisien, vous êtes connu, vous, pour innover, pour surprendre, pour explorer à chaque album une nouvelle piste dans la composition et puis dans l'exécution aussi. Qu'est-ce que vous avez découvert récemment? C'est peut-être difficile à dire avec des mots, mais qu'est-ce que vous avez trouvé de nouveau dernièrement et que vous partagez dans votre nouvel album avec Floating?
3: Je sais pas, c'est ce qu'on me dit de moi, mais après je sais pas si je peux prétendre à justement proposer forcément des choses nouvelles. En tout cas, je ne prétends rien. Je suis encore une fois mon instinct avec une passion sans modération, quoi. Et du coup, je sais pas, ce qui est nouveau, c'est cette réunion de personnes, on va dire, et du coup, le son d'ensemble que ça propose, que ça crée, là, en tout cas, en l'occurrence, pour Floating, mais après, je pense qu'on entend aussi, enfin, ce qu'on veut dire par là, c'est que j'essaie, en tout cas, de proposer des choses qui sont travaillées, qui sont recherchées, dans le sens où... Je réfléchis à essayer de proposer à faire des propositions avec un peu de profondeur, quoi. Là il y a des choses. Cette rencontre, elle a été en même temps ultra spontanée. Après, on a cherché un peu dans la composition, trouver des ponts entre certaines musiques pour pouvoir associer tous ces instruments ensemble, mais sans aucune prétention, quoi. Enfin voilà, je pense pas révolutionner quoi que ce soit, mais en tout cas je propose tout ce que je fais avec un engagement sans faille.
2: Oui, parfois on est un peu dépassé par les propos médiatiques sur soi en tant qu'artiste, mais en tout cas vous faites ce que vous avez à faire.
3: Voilà, c'est ça, exactement.
2: Et c'est le label Act qui fait vos albums. Vous y êtes produit aux côtés notamment de Nesrin, de Johanna Summer, d'Emma Ravitch. Est-ce que vous pourriez nous dire un petit mot sur cette maison de disques? Comment vous êtes arrivé chez Act?
3: Je crois que... On va boucler la boucle, parce que je crois que je suis arrivé chez Act par le biais d'Yaron Herman. Au tout début, c'est Ziggy Lor, le directeur du label, qui m'avait entendu jouer avec Yaron. Et du coup, qui m'avait approché en me disant qu'il aimerait bien faire des choses avec moi. C'est là qu'il a proposé que je fasse quelque chose avec ce duo, avec Vincent Perani. Et très vite, j'ai aussi enregistré mon quartet. Et ensuite, j'ai enregistré avec Yaron le projet de Yaron, dans le projet de Yaron. Et donc, mais je ne sais plus où il nous avait entendu jouer. Je me demande si ce n'était pas en Angleterre. Et donc voilà. Et depuis, ça fait 15 ans. J'aime aussi cet esprit de famille et de suivi, de fidélité, quoi. Je suis très comme ça, et donc je suis très content. Et je pense que c'est une maison de disques superbe qui a j'ai la chance d'être dans cette maison de disques qui propose de tout musicalement. Il n'y a pas une ligne éditoriale très claire, je pense, mais c'est pas quelque chose qui me dérange. Il y a des choses que j'aime plus ou moins, peu importe, mais il y a des choses que j'adore, des choses moins, mais peu importe. Tout est fait aussi avec cœur et conviction, quoi, je pense.
2: Vous parliez tout à l'heure d'une rencontre en Angleterre, lorsque vous jouiez en Angleterre. Est-ce que vous avez un lien particulier avec les scènes jazz de Londres, mais aussi peut-être des autres pays de l'Europe du Nord, puisque j'ai vu que Floating a tourné dans pas mal de pays d'Europe du Nord, l'Allemagne, la Suisse, la Belgique, les Pays-Bas?
3: Non. Floating pas encore, je pense qu'il va tourner. On a tourné en Allemagne, mais de par le fait que le label Act est basé en Allemagne, mais ceci dit, ça fait une quinzaine d'années que je tourne beaucoup en Europe et un peu partout dans le monde, mais principalement l'Europe, et je j'ai pas de, d'affinité particulière avec ça, certains pays, mais par contre une curiosité toujours très intense avec tous les gens que je peux croiser, musiciens de tout horizon et donc de chaque voilà de tous les pays que j'ai la chance de visiter. Et après bon ben, j'ai forcément eu à un moment une affinité avec la musique, on va dire, afro-américaine, dans le sens où j'ai appris le jazz dès l'enfance et que c'est par le biais de le jazz afro-américain que je me suis mis à cette musique, quoi. Et puis après, avec le temps, j'ai découvert dans le jazz, on va dire un jazz européen, mais j'aime pas non plus cataloguer les choses, mais il y a quand même un peu des mouvements. Et y a une, dans ce jazz qu'on dit jazz européen, une certaine liberté qui me plaît pas mal et dont j'ai pris une bonne part quoi, dans la musique que je fais aujourd'hui.
4: Qui reste assez libre.
2: Aujourd'hui, Émile Parisien, j'ai essayé de faire la parité dans mes interviews et l'équipe de Radio Brodunette, on a essayé de faire la parité dans nos interviews à Malguenac, mais c'est pas toujours facile de le faire, puisque en 2026, en France, il y a encore un manque de représentation des femmes dans le jazz, mais aussi à la radio. Alors, pour remédier un peu à ça, pour finir cette interview, je vais vous demander de me citer trois musiciennes de jazz qui ont compté dans votre formation.
3: Avant que vous finissiez votre phrase, j'ai tout de suite pensé à des musiciennes avec qui j'ai pu collaborer et qui sont des presque des amis et qui sont là aujourd'hui. Il y a Leila Martial, puis pourquoi pas Linda Mayan Ho qui a été une vraie source d'inspiration. En fait, je l'ai rencontrée il y a une vingtaine d'années et on n'a pas joué ensemble, mais j'ai suivi son parcours et que j'ai beaucoup, avec beaucoup d'attention. Puis je sais pas moi, Alice Coltrane, quand j'étais je pense à des chanteuses, je pense à Diane Reeves que j'ai beaucoup écouté voilà.
2: Merci beaucoup Émile Parisien et bon festival puisque votre concert c'est tout à l'heure.
3: Ouais, merci beaucoup, merci à vous.

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5: 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Du coup là, t'es à certaineux que c'est une bouteille à rebailleux. C'est tout comme un coutège de 10 à 20 centimes depuis la bouteille. 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